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2: Bonsoir, merci. Nous allons commencer très en douceur. Si vous voyez des caméras, vous inquiétez pas, nous sommes filmés. J'espère que ça vous embête.

Ma jambe et moi, nous sommes très émus de vous accueillir ce soir. On m'a dit, tu vas voir, ça va passer, tu chantes 3 semaines, ça va passer le 2e soir. Je m'en excuse.

Comme le disque était un tout petit peu court, il faisait environ 34 minutes, je n'ai pas osé. Je n'ai pas osé chanter seulement pour 34 minutes, alors on a rajouté quelques chansons. Celle-ci s'appelle Femme fatale.

Et c'est la ravissante Laurence Alala qui m'accompagne au violoncelle ce soir. Merci. Je vais vous chanter une chanson italienne, une chanson de Lucio Battisti qui s'appelle « Penso a te ». Ça veut dire « Je pense à toi ».

Et c'est Pierre de Marty qui nous accompagne au piano. C'est une chanson de Georges Brassens qui était interdite à la radio. Comment déconseiller de vous chanter? Mais je la chante quand même.

0: Mais quel beau Bertignac nous avons là ce soir. Bonsoir, Louis.
1: Bonsoir.
2: Ça va comme vous voulez.
0: C'est une chanson sur les garçons, tous les genres de garçons, tous les genres de garçons.

C'est une chanson contre l'amour qui s'appelle L'amour non, non, non. C'est un blues.

0: Je les surveille.
1: C'est une chanson qui s'appelle Le Toit du Moi. C'est une chanson pour l'amour. C'est une chanson qui croit à l'amour.

0: C'est une chanson sur les excès, sur quelqu'un qui aime beaucoup les excès. Les excès.
1: Tu as une mèche tout perchée, hein?
2: Non. Tout le monde essaye de m'humilier. Ça marche pas.
1: C'était tout dressé en haut.
2: Ça va, là?
1: Oui.

J'ai le plaisir de vous présenter les garçons. Il y a à ma gauche en train de s'accorder le très charmant Taoufik Farah. À la batterie, le très mystérieux Sébastien Buffet. À la contrebasse, le grand, le beau Antoine Massonne. C'est Marine Balestre qui nous éclaire. Et c'est Patrick Plisson et Lionel Perrault qui nous sonorisent. Et le jeune homme, l'éternel jeune homme qui est en train d'attirer l'attention sur ma droite à la guitare folk acoustique et au cœur, Louis Bertin.

0: Merci beaucoup.
1: Tenue de scène, tenue de scène. Tenue de scène. Quel copieur. C'est pas facile de se défendre avec tous ces garçons, alors voilà.

Nous, on passerait volontiers 2 ou 3 ans ici avec vous. Mais on n'a pas beaucoup de chansons. À la fin du concert, quelques voix, on voudra recommencer dès le début. Ça, c'est une chanson sur un garçon.